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1: Il est 9h.
2: Il est 9h, passé de quelques secondes. Merci de nous rejoindre et de m'accueillir chez vous. Je suis très heureux de vous retrouver. Michel sur Radio Chevauchoir, dans ce numéro de Tube Express, nous nous retrouvons chaque lundi entre 9h et 10h pour une heure de chansons 100% françaises.
3: Trêve de fadaise, de gaudriole et de bilvesée. 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
2: Voici deux anciens tours qui ont marqué l'année 1970. Avant de retrouver Joe Dassin, la fleur aux dents, voici Jacques Dutronc, l'hôtesse de l'air.

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À l'instant, c'était un extrait du cinquième album studio de Jennifer. L'album se nomme L'amour et moi. Nous étions en 2012. Extrait de cet opus sur le fil. Bonne matinée, excellent lundi. Merci de votre fidélité au programme de Radio Chevauchoir. Radio Chevauchoir, la plus ancienne radio libre namuroise. Et c'est aussi le son des années 90. Et un album de référence paru en 95. Celui-ci se nomme 2, D'E-U-X. J'y tiens. Voici Céline Dion. Pour que tu m'aimes encore.

Gérald De Palmas dans ce numéro de Tube Express, un de titres paru en 2004. Elle habite ici. Merci d'avoir accepté mon invitation pour partager ensemble ce moment musical. Vous êtes calé sur le 105.5, la fréquence de Radio Chevauchoir. Vous êtes au cœur de l'émission Tube Express, 60 minutes de pur bonheur musical ou une heure de chansons 100% françaises. Et Tube Express, c'est aussi une zone 80 et un titre paru en 1989, Patsy, comme un appel.

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1: À deux titres paru en 2011, le collectif Paris Africa, des Ricochets. Changement d'époque, changement de style musical, faisons un crochet dans nos années vinyles et un tour en cette belle journée en 1962. Un excellent cru, je vous le recommande. Souvenez-vous de Petula Clark, cœur blessé.

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Juste à l'instant, je viens de vous proposer de retrouver le Synaction, un de titres à vocation caritative, réunissant plus de 40 artistes francophones pour la recherche contre le sida. C'était paru en 2018, sa raison d'être. Il nous reste un peu de temps avant de rendre l'antenne à vue de nez. Un petit 18 minutes d'émission. Voici pour entamer cette dernière ligne droite, avant de rattraper le temporaire de 10 heures, le plaisir coupable ce lundi, avec un retour dans notre zone 80, un peu de tendresse dans ce monde qui ne tourne plus vraiment rond. Pour commencer cette série tendre et sentimentale, l'année 86, Canada, Mourir les sirènes, suivra l'année 89, Pacifique, Quand tu serres mon corps.

un extrait de l'album Au cœur de moi, Amir, en 2016, J'ai cherché. L'émission touche à sa fin, où que vous soyez, merci de nous écouter. Depuis 9h, c'était Michel dans ce numéro de Tube Express. Une programmation 100% française. Je vous quitte et vous laisse en compagnie des programmes de la radio. Bon lundi, excellente semaine. N'oubliez pas la maxime de l'émission, une petite radio conviviale vaut mieux qu'une grande radio commerciale.

0: Et bonjour auditeurs, auditrices de la 105.5. Vous êtes en compagnie de Marie-Jo et Julos à la technique pour l'émission Le Réveil de la Semaine. Nous sommes donc le 18 mai et nous fêtons aujourd'hui Saint-Éric et Saint-Jean. Et c'est la journée aussi internationale des musées. Voilà, donc nous allons commencer. Donc, vous pouvez me téléphoner jusqu'à midi. Et nous allons commencer avec Sepp Presta et nous allons l'offrir à tous ceux qui seront du voyage le 31 mai.
1: Oui, bonjour Marie-Josée et bonjour à vous tous et toutes.

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2: Le prochain lundi, je vais l'offrir aux parrains et marraines qui sont Gisèle de Gèves, André et Brigitte, Karine et David, Eliane de Profondeville, Léona du Gonois, Monique de Buzet, Robert et Yves, Josette Francine, Daniel et Monique, Louis et Agnès, Didier et Françoise, Sonny de Ransard et la table que nous étions hier, donc la table de Momo. Merci beaucoup à vous, parrain et marraine. Nous écoutons un deuxième titre de Sepp Presta.

Nous sommes en compagnie de Marie Posa, pour ce titre Une Petite Française. Une artiste qui est notre étoile de la semaine, que vous retrouverez sur notre podium ce 21 juin à l'occasion des Fêtes de la Musique.

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3: Maintenant, il a suffi d'une chanson d'amour et ce sera dédicacé de la part de Monique et Daniel de Florène, qui dédicace pour les Cavaliers de 2026, Simone de Denet, Tante Eliane, Micheline de Bambois, la famille de Mayen, la cavalière Patricia de Bois-de-Villers, Véronique, Léona, Rose et Bernard, et pour nous deux en studio, sans oublier Marie-Thérèse et Willy. Merci beaucoup de votre appel, Monique et Daniel, et pour vous, donc, nous écoutons « Il a suffi d'une chanson d'amour ».

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1: Le prochain indice, nous allons l'offrir à toutes les personnes qui étaient sous la guinguette hier en compagnie de Manu Defleur. Et ce sera la deuxième fois.

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On poursuit avec le programme de Marie-Jo.

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1: Eh bien, une petite dédicace de la part de Léona, qui dédicace pour Evelyne et Claudie, pour Julos et Marie-Thérèse, Daniel et Monique, les amis de la vieille boucle de Lustin, pour Marie-Josée et Willy, merci beaucoup, pour Marise et pour notre frère Victor et Viviane de Biembré, et un petit coucou à Émilie. Voilà, donc nous allons écouter la Bachata Blanca.

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1: C'est encore un petit peu tôt pour l'apéro, mais on va écouter encore un petit verre Maria.

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4: La prochaine dédicace, ce sera la part de Simone de Denay, qui dédicace pour Lisiane et Jean-François, pour Monique et Daniel, Eliane de Profondeville, Véronique de Couvain, Julos et Marie-Thérèse, Gisèle, Marise, Josette Francine, Robert et Yves, Marie-Jean et Willy, merci beaucoup, Viviane de Givet et Eva de Lève. Et elle dédicace aussi pour toutes les personnes présentes hier sous la guinguette. Merci beaucoup de ton appel, Simone, et on va écouter Viva Bodega.

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3: Continuons avec la dédicace de Gisèle de Gèves qui offre le prochain disque à Patricia et Marcel Le Cavalier, à Simone de Denay, Eva Delève, Viviane de Givet, pour Tinteliane, Robert et Yves et pour Josette Debiou. Pour nous deux en studio, sans oublier Marie-Thérèse, et pour Lisiane et Jean-François. Merci beaucoup de votre dédicace, Gisèle, et nous allons écouter Gianni Franco.

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1: Eh bien, nous écoutons maintenant Rico, qui sera parmi nous justement le 21 juin.

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Francine offre le prochain disque à Lisiane et Jean-François, nous deux en studio sans oublier Marie-Thérèse, et un bon rétablissement à Julios pour tout Radio Chevauchoir au grand complet avec une belle journée. Et elle dédicace aussi pour Lucien et Marguerite, Christiane et les enfants, et les petites filles Camille et Maïly, pour Viviane de Givet, Nicole d'Andois, Eliane, la famille de Mayen, Julien et Marie-Thérèse, Eddie et Angélique, Simone de Denay, Robert et Yves et Jocelyne. Merci beaucoup de votre appel, Josette Francine, et pour vous, nous écoutons un deuxième titre de Rico.

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2: Eh bien, nous allons écouter maintenant Baldo, et ce sera de la part de Viviane de Givet, qui est dédicace pour Lisiane et Jean-François, pour nous deux en studio, sans oublier Marie-Thérèse, pour Michel et Jacqueline, Marie-Thérèse et Julien, Chantal et Marcel, Anne-Marie de Jampe, Monique de Buzet, Véronique de Couvin, Simone de Denay, Claude et Yvonne, Marie-Jo, Eliane, Brigitte et André, Loulou d'Ivoire et toutes les personnes qu'elle a rencontrées hier sous la guinguette. Merci beaucoup de ton appel, Viviane, et pour toi, on écoute Baldo.

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Prochaine dédicace, ce sera de la part de Josette Debiou, qui dédicace pour tout Radio Chevauchoir au grand complet, pour Lisiane et Jean-François. Elle souhaite une bonne semaine avec du soleil à tous, pour toutes les personnes qui lui font des dédicaces, et toutes les personnes de Biou qu'elle connaît, avec de gros bisous. Merci beaucoup de votre appel, Josette. Et pour vous, donc, nous allons écouter Frédéric Lamoury.

0: N'oubliez pas, chers auditeurs, que ce jeudi à 14h, vous avez vos animateurs Jean-Paul. Oui, à 14h, votre animateur Jean-Paul. Et à 18h, votre animateur Étienne. Une bonne émission à tous les deux et beaucoup d'appels.
1: Et nous continuons avec Je roule vers la tendresse, toujours de Frédéric Lamoury.

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1: Ce sera dédicacé de la part de Mireille de Bambois, qui dédicace donc pour Georgette de Bambois, pour Lisiane et Jean-François, pour nous deux en studio, sans oublier Marie-Thérèse et Willy, pour toutes les personnes de Bambois qui sont à l'écoute de la 105.5, tous les animateurs, animatrices et les bénévoles. Merci beaucoup Mireille de ton appel, et pour toi, Hervé Villard qui nous chante Capri, c'est fini.

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0: N'oubliez pas, chers auditeurs, les rediffusions, donc les émissions interviews, tous les jours de la semaine, lundi, mercredi, vendredi, et également le mardi, jeudi et samedi. Et aujourd'hui, lundi, vous avez donc la retransmission de l'interview sur le cross biathlon, qu'on se le dise. Merci à vous tous et toutes d'une très bonne écoute.
1: Et nous continuons, nous, avec Hervé Villard, ben nous.
0: Eh oui.

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1: Eh bien, Monique de Buget dédicace pour Lisiane et Jean-François. Elle souhaite une bonne matinée à tout Radio Chevauchoir avec un beau soleil. Elle a une pensée pour tous les malades et elle dédicace pour Jacqueline Le Cire, pour Rose et Bernard, Viviane de Givert, Robert et Yves, Véronique, Eliane, Eddy et Angélique, Simone de Denay et Gabi et le cavalier de 2026. Merci beaucoup de ton appel, Monique. Et pour toi, nous allons écouter Michel Thor.

La prochaine dédicace, ce serait de la part de Tante Eliane de Profondeville, qui dédicace pour Lysiane et Jean-François, pour nous deux en studio, et n'oublie pas Marie-Thérèse et Willy, pour Brigitte et André, Josette, Claude et Yvonne, Véronique de Couvin, Léona, Chantal et le cavalier Marcel, Anne-Marie de Jambes, la cavalière Patricia et Annick de Bois-de-Villers, André et Michel, et tout Radio Chevauchoir avec une très bonne semaine. Donc de la part de Tante Eliane de Profondeville, on va écouter un deuxième titre de Michel Thor.

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1: Bien, nous allons écouter maintenant Michel Pruvot et ce sera la dédicace de la part de Karine et David qui dédicacent pour Lisiane et Jean-François, pour nous deux en studio et pour tout Radio Chevauchoir au grand complet, toutes les personnes qui pensent à eux. Donc de la part de Karine et David et nous écoutons « C'est toi ».

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3: Et ma reine, qui sont Gisèle de Gève, André et Brigitte, Karine et David, Eliane de Profondeville, Léona du Gaunois, Monique de Buzet, Robert et Yves, Josette Francine, Daniel et Monique, Louis et Agnès, Didier et Françoise, Sonny de Ransard et la table de Momo qui était hier sous la guinguette en compagnie de Manu de Fleur. Et voilà, pour vous, nous écoutons Michel Pruvot. Allô.

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Eh bien, nous continuons avec une dédicace de la part de Marie-Thérèse de Lèves et de Julos, qui dédicace pour Lisiane et Jean-François, pour toute la petite famille, les enfants, vos enfants, petits-enfants, surtout pour les remercier de la belle journée hier qu'elle a passée pour son anniversaire, et aussi pour toutes les personnes qui appellent Julos lors de ses émissions. Il les remercie et donc pour tout Radio Chevauchoir au grand complet, de la part de Marie-Thérèse et Julos, nous écoutons Mireille Mathieu.

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1: Ce sera de la part de Victor et Viviane de Biemry qui dédicacent pour tout Radio Chevauchoir au grand complet, pour Marie-Jo et Léona et Émilie, pour Julos et Marie-Thérèse, Lisiane et Jean-François, Monique et Daniel, Willy Defosse, tous les animateurs, animatrices et tous les bénévoles et toutes les personnes de Biemry qui sont à l'écoute de la 105.5. Donc de la part de Victor et Viviane de Biemry, on écoute un banc, un arbre, une rue.
2: Ah, c'était voici les clés.
1: Ah, ben je me suis trompée. C'est un autre titre, c'est pas grave.

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1: Eh bien, nous continuons, et je suis venue te dire que je m'en vais. Il est un petit peu trop tôt, hein. Je suis là.
0: Oui, c'est...

Eh bien, le prochain indice, je vais le dédicacer à toutes les personnes qui m'ont déjà appelé ce matin et nous allons écouter Si la vie est cadeau.

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1: Il est 12h. Nous fêtons aujourd'hui 18 mai, Saint-Félix et Saint-Éric. À Saint-Félix, tous les lilas sont fleuris. C'est la journée internationale des musées.

0: Eh bien voilà, notre émission qui se termine. J'espère que ma musique vous a plu. Je remercie Julos et tous ceux qui m'ont appelé ce matin. Je remercie aussi les parrains et marraines qui sont Gisèle de Gève, André, Brigitte, Karine et David, Eliane de Profondeville, Léona du Gonois, Monique de Buzet, Robert et Yves, Josette Francine, Daniel et Monique, Louis et Agnès, Didier et Françoise, Sonny de Ransard et la table que nous étions, donc la table de Momo d'hier. Eh bien, merci beaucoup à tous. Bon appétit si vous passez à table et bon lundi et bonne semaine. À lundi prochain.
1: Merci beaucoup, Marie-Jo, et un grand merci aussi à toutes les personnes, à vous tous et toutes qui ont pris de mes nouvelles. Un grand merci à vous tous et tous. C'est pas toujours évident, rien qu'à même. J'espère que j'ai quand même pas fait trop de blouches.
0: Non, ça a très bien été.
1: Une bonne journée à vous tous et toutes.

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trompez pas, c'est bien moi qui suis avec vous, c'est Jean-François, ce lundi après-midi. Bien bonjour à tout le monde. En ce lundi 18 mai, le soleil est sur les antennes, bien entendu, mais également, j'espère, dans vos transistors, avec la bonne musique de Radio Chevauchoir, www.radiochevauchoir.be ou la 105.5.

La Saint-Éric aujourd'hui également. Alors bien bonjour à tous les Érics qui nous écoutent et je vous souhaite une très très bonne fête. Et on nous dit également que c'est Saint-Jean. Eh bien c'est la moitié de mon prénom, donc bonne fête à moi aussi. Enfin pour la moitié du moins. Allez, on va démarrer cette émission avec du plaisir, bien entendu, avec un petit souvenir, de Danny Briand. Et Danny Briand, c'est quand il est à Rome, bien entendu. Et vous vous doutez du titre que ce sera, puisque c'est dans les rues de Rome.

0: Ah bien voilà, avec ces rues de Rome, on continue en remerciant par exemple les marraines et parrains de cette émission qui sont Louis et Agnès de Warnant, Simone de Denay, Monique de Buzet, Josette Francine, Eliane, Léona du Gaunois, Gisèle de Gève ainsi que Marie-Jo. Bonne journée à vous, marraines et parrains, et on continue avec ce titre qui est d'Alain Bashung, Vertige de l'amour. Mais avant, juste avant, je vous rappelle le numéro de téléphone où vous pouvez me joindre durant cet après-midi de ce lundi 18 mai.
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C'est le vertige de l'amour, et le vertige de l'amour, je pense qu'on l'a tout au long de sa petite vie. Tiens, je vais remercier un petit peu l'équipe de Luc Noël hein, de nous avoir rencontrés hier, d'être venu sous la guinguette nous dire bonjour. Alors, bien le bonjour également à vous et merci de votre participation lors de l'activité hier après-midi en compagnie de Manu Defleur. Et Luc, ainsi que Bernadette et toute l'équipe, je vous envoie cette chanson de Julien Doré.

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1: En ce 18 mai, c'est Jean-François avec vous jusqu'à 16h, 16h30, donc n'hésitez pas à m'appeler ou simplement veillez sur moi, hein, tout simplement en écoutant la radio ou en faisant le www.radiochevauchoir.be. C'est une chanson qu'on entend rarement et que j'aime bien. Moi, je trouve que c'est très très bonne présentation de Tomber du ciel en compagnie de Jacques Higelin.

Déjà qu'il vient, c'est assez particulier comme chanson, comme artiste également. Il est un petit peu, des fois mis un peu de côté, mais c'était un artiste à part entière. Et puisqu'on parle d'artistes et puis de personnes à part entière, ben je vais souhaiter avec un jour de retard à notre petite voisine Marie-Thérèse un bon anniversaire. Mais aujourd'hui, c'est l'anniversaire également d'une dame qui nous a rendu visite hier. C'est Marie-Madeleine. Alors Marie-Madeleine, je te souhaite, à mon nom et au nom de Lisiane, eh bien un très très bon anniversaire et une bonne journée en compagnie de la famille et de Gilles. Voilà qui est fait, qui est dit, et bon anniversaire à toute cette personne. Hein, où que vous soyez, ben voilà, j'espère que si c'est votre anniversaire, je pense également notamment à notre ancienne animatrice Fanny qui a son anniversaire également aujourd'hui. Donc vous voyez, il y a pas mal de monde qui souhaite un bon anniversaire. Allez, voici pour vous, j'ai été au bal, ben, c'était le cas hier.

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Luna Parker avec les états d'âme, Eric, puisque c'est le prénom d'Eric aujourd'hui, qui est fêté, donc c'est bien, hein, c'est génial. Hein. Allez, un petit mot de la part de Marie-Jo, tiens, que vous avez entendu ce matin. Eh bien, elle remercie toutes les personnes qui l'ont appelé durant l'émission. Elle remercie également son technicien Julos. Bien le bonjour à Victor et Viviane, ainsi qu'à Léona, Evelyne et Claudie, Willy, Julos et Marie-Thérèse, Marise, Véronique de Couvin, Mireille et Georgette de Bambois, Eliane, Viviane de Givet, Monique de Buzet, Brigitte et André, Monique et Daniel, Robert, Yves, Josette, Francine, Micheline et Brigitte de Fosse-la-Ville et toutes les personnes, comme je vous disais, qui sont à l'écoute en vous souhaitant un bon mardi après-midi. Et il y a plus de soleil qu'au matin, que Marie-Jo me disait. Eh bien, Marie-Jo, je t'envoie encore plus de soleil avec ce groupe Raft, souvenez-vous, et il n'y a qu'à danser. C'est sur un fond de reggae, et dans les prochaines semaines, on vous préparera une petite émission 100% reggae.

Et je vois que le soleil s'amplifie, donc continuons dans ce genre de musique. Non, on va continuer. Variété française, tantôt vous aurez un petit peu de variété étrangère, hein, style anglaise. Et puis, pourquoi pas, quelques artistes de chez nous aussi, puisque vous savez qu'on est des grands défenseurs et des artistes régionaux. Et Josette Francine, qui est ici à l'écoute, vous souhaite à toutes et à tous un très très bon lundi après-midi. Bien le bonjour à Lucien, Marguerite, Christiane et les enfants, ainsi que les petites filles Camille et Maïlie, Julos, Viviane de Givet, Nicole de Andoie, Eliane, la petite famille de Mayen, Julien et Marie-Thérèse, Marie-Jo, Eddy, Angélique, Simone de Denay, Robert et Yves, Jocelyne, bonne fête à tous les Eric et bonjour à tous nos internautes. C'est signé Josette Francine. Merci Josette Francine et contente que vous allez très bien. Et voici pour vous, oui, c'est peut-être vrai, on en parlait justement au téléphone, la femme est l'avenir de l'homme. C'est ce qu'il dit, en tout cas.

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0: Vos équipes d'animation vous souhaitent une bonne semaine.
1: Ah, c'est vrai qu'on vous la souhaite même agréable avec des températures qui ne cessent d'augmenter durant cette semaine. Donc c'est vraiment, vraiment très, très, très bien. Puis fin de semaine, on annonce un très, très beau week-end de la Pentecôte. Et à la Pentecôte, ben voilà, il y a pas mal d'activités. Il faudra pas oublier, par exemple, de vous rendre, je veux dire, à hauteur, sur les hauteurs de l'Ève, au terrain de football pour ce fameux cross biathlon à découvrir si vous ne connaissez pas. C'est une discipline vraiment intéressante et on aura l'occasion certainement de s'y rencontrer. Allez, le titre suivant, je vais me l'offrir pour moi tout seul parce que c'est mon cas. Et figurez-vous qu'il y a à peu près 47 ans que j'ai 10 ans.

Et ça date, hein. En plus, je pense que quand il a sorti ce titre, j'avais à peu près dans ces âges-là. Ça m'amuse toujours d'ailleurs de réécouter cette chanson. Puis Alain Souchon, ça a été un petit peu mon enfance, par exemple, avec le titre Allô maman Bobo, hein, pourquoi tu m'as fait, je suis pas beau. Ben oui, on le reste, et c'est comme ça. Et ça me rappelle pas mal de choses de mon enfance, notamment pendant les congés scolaires avec mon papa. Enfin, toujours est-il qu'on va continuer avec le titre suivant qui vous est offert à vous toutes et tous qui écoutez la 105.5, mais également à tous les internautes. Merci à toutes les personnes qui m'appellent durant les différentes émissions. Et merci également aux marraines et parrains. Bien le bonjour à tout le monde. Et c'est signé Julos et Marie-Thérèse Delève. Merci Julos. Et voici pour toi un beau titre que tu vas apprécier. Je pense que de temps en temps tu parles un petit peu comme ça. Mais c'est pas trop grave. Allez, je t'envoie cette musique, Julos. Bon après-midi.

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1: Ah, Stache, Stache. Bah oui, ça, je pense que ça avait été pour un concours de l'Eurovision. Tiens, je vais essayer de vous trouver la chanson qui a gagné l'Eurovision cette année. Tiens, je vais regarder un petit peu. Mais en attendant, on va passer, on va être serré dans cette boîte. Bah oui, vous savez de quoi je parle, hein.

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3: Il est 15h.
4: Ça fait passer le temps, n'est-ce pas, la musique, puisque je me rends compte qu'il y a déjà une heure que je suis en votre compagnie et que je m'amuse bien. J'espère que c'est votre cas également. Eliane de Profondeville apparemment s'amuse à m'écouter, donc c'est bien, merci beaucoup. Et elle souhaite un bon lundi, à Monique de Buzet, Eva Delève, Michel et Jacqueline, Simone de Denay, Josette Francine, Jacques de la Gaillole, Monique et Daniel, Viviane de Givet, Michel de Mayen et la famille, Gisèle de Gève, Marie-Louise de Malone, toutes les personnes qu'elle a rencontrées lors des de l'activité hier à la guinguette, notamment la petite équipe de Lève, en vous souhaitant à toutes et à tous une très très bonne journée. C'est signé Eliane de Profondeville. Voici pour toi, Eliane, et bien un nos actes manqués, M. Pokora.

À l'occasion des 44 ans de la radio, Lisiane, vous avez concocté une marche du chevauchoir revisitée, un peu version disco, hein, c'était assez sympathique. D'ailleurs, c'est toujours aussi sympathique, c'est remodernisé, on va dire. Eh bien, hier, on en parlait justement sous la guinguette et on me demandait, tiens, est-ce que de temps en temps, on pourrait pas remettre une fois la marche du chevauchoir, l'original ? Eh bien, je vais me prêter à ce petit exercice aujourd'hui, en l'offrant par exemple à Paula Delève. Bonne journée à vous.

Et c'était la marche du chevauchoir interprétée par Albert Renier à l'accordéon. Alors on va remercier les marraines et parrains de cette émission, Louis et Agnès, Simone de Denay, Monique de Buzet, Josette Francine, Eliane de Profondevilliers, on a du Gaunois, Gisèle de Gève, ainsi que Marie-Jo du Gaunois. Et pour vous remercier marraines et parrains, voici votre petite chanson.

Et Paul chantait Yesterday, c'était notamment Michel Delpech qui s'y est prêté. Alors Simone de Denay vous souhaite à toutes et à tous une très très bonne journée. Merci à toutes les personnes que j'ai pu rencontrer hier. Ça m'a fait grand grand plaisir de retrouver mon amie Eva. C'est aussi pour, qu'est-ce que j'allais dire, Monique et Daniel, et Liane et Véronique de Couvin, Julos et Marie-Thérèse, Gisèle, Marise, Josette Francine, Robert et Yves, Marie-Jo et Willy, Viviane de Givet, et Eva, justement, je le disais tout à l'heure, et c'est signé Simone de Denay. Merci de ton appel, Simone, et je te souhaite tout le bonheur du monde, bien entendu, à toi et à toutes les personnes qui sont à l'écoute.

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1: On continue le petit programme et à la demande de mon épouse Lisiane, voici un extrait de l'album Tendresse du groupe Aria. Donc je vais lui offrir Je t'aime très fort maman. Voilà.

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Moi, je pense que tout le monde l'a fredonné, tout le monde le connaît et tout le monde aime cette chanson. Je vais vous proposer l'artiste suivante qui est en étoile de la semaine, c'est Mariposa qui nous chante une petite française. Alors, faut savoir que cet artiste est la compagne de Jean-Pierre Darras et que vous les retrouverez tous les deux sous notre podium à l'occasion de la fête de la musique et des 44 ans de votre radio ce 21 juin. Donc là, il y aura également différents exposants avec des bijoux. Il y aura, je pense, des bonbons, il y aura des produits d'entretien. Donc je ne sais plus trop bien, je ne vais pas vous dire trop de bêtises. Il y aura des Tupperware, des bijoux, des aquarelles aussi, de la déco, de la céramique, des jeux en bois, mes enfants. Ah oui, souvenez-vous de pour vos petits-enfants et autres. Hein. Puis il y aura des bonnes gaufres, comme l'an dernier d'ailleurs, je pense qu'elles étaient là aussi. Hein. Donc voici, voilà, c'est l'artiste, une des artistes que vous retrouverez sur notre podium. Mariposa, l'étoile de cette semaine.

Nous sommes en compagnie de Marie Posa, pour ce titre Une Petite Française. Une artiste qui est notre étoile de la semaine, que vous retrouverez sur notre podium ce 21 juin à l'occasion des fêtes de la musique.

Ah, vous vous souvenez de cette chanteuse Nicoletta? Alors, Robert vous souhaite à toutes et à tous une très très bonne journée. Bien bonjour à toutes les personnes qui m'appellent durant nos émissions, mes émissions. Bien bonjour aux marraines et parrains, les internautes, à Monique de Buzet, Jocelyne de Philippeville, Josette Francide, Eva Delève, Marie-Thérèse et Julien, Julos et Marie-Thérèse, Simone de Denay, Yvette de Bossière, Viviane de Juivet, Marie-Jo, Willy, Daniel, Monique, mes collègues, ainsi que Nicole Dordoy, et c'est signé Robert de Couvin et son compagnon Yves. Merci Robert et Yves, et bonne journée à vous. Et voici l'Agadou en compagnie de Diane Berkin, en espérant que la météo, ça va aller mieux, n'est-ce pas? C'est bon pour le corps, hein, les petits bras dénudés au vent du nord.

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Ben, je n'ai qu'à mettre ce titre, eh bien, il y a plein soleil à l'extérieur. On va le mettre en boucle alors, hein, franchement. Allez, je vais vous envoyer vers une découverte, peut-être, peut-être. Je dis découverte, peut-être. Moi, c'est de la variété que j'ai découvert un petit peu par hasard en cherchant sur le net différentes musiques. Et je pense que là aussi, je vais vous programmer une petite émission spéciale un petit peu musique, vous allez comprendre tout de suite. C'est pas spécialement en français, mais c'est pas mal fait. J'aime bien, c'est vintage, comme ils disent, hein, voilà, c'est vintage. Et vous allez avoir deux titres différents. Voici le premier.

C'est de la musique, en réalité, qui nous a été importée, si je vais faire plus de recherches plus tard, hein, mais c'est ce style de musique qui a été importé durant la Seconde Guerre mondiale, hein, par les GIs, hein, donc voilà, les soldats américains. Et puis ici, je vous ai retrouvé dans le même style vintage, là c'est plus années 60, tout le monde connaît le groupe Aqua avec Barbie Girl. Eh bien, je voulais trouver, mais dans ce style aussi, un petit peu à la Seconde Guerre, on va dire ça comme ça, vintage. Voici pour vous ce deuxième titre. Le but du jeu, quand même, Jean-François, c'est de mettre du son à ces artistes et de lever le bon curseur. Donc, je récapépète depuis le début. Voici nos artistes Barbie Girls.

bien voilà, ça passe hein, comme musique. Enfin, moi j'aime bien. J'espère que vous avez apprécié. Vous pourrez me le dire hein, ultérieurement si vous avez apprécié ce que je vous ai programmé là pour l'instant. Alors, pour l'instant, j'ai quelques petits communiqués sous les yeux. Avec, on va dire préparer l'automne tout doucement. Hein, on va préparer l'automne puisque on vous propose déjà un premier voyage en France. Ce sera le 15 octobre. Donc là, vous aurez le transport en car avec l'entrée plat, fromage, dessert, café, vin et eau, ainsi que le thé dansant et l'orchestre et le chanteur Baldo. Voilà. Donc ça, c'est pour le 15 octobre. Le 1er novembre, pour les personnes qui n'ont pas eu l'occasion d'y aller, peut-être. Ici le 1er mai, on vous organise de nouveau un car pour aller en France voir Sepp Presta. Et là, ce sera la même formule, bien entendu, à réserver. Et puis, nous allons nous rendre également le 24 octobre à Verviers. Donc là, ce sera pour les 60 ans de carrière de l'artiste chanteur Timothy que je recevrai en interview le 22 septembre. Voilà déjà quelques petites infos. Hein, donc, ça passe tout doucement. Tiens, c'est peut-être un peu tard pour vous dire bonjour. Merci, mais j'ai trouvé ce titre quand même.

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1: Ah, dire bonjour et merci, je pense que c'est l'essentiel hein, quand même. Hein. C'est une reconnaissance de l'éducation que l'on a reçue. Surtout cela, n'est-ce pas mes enfants? Allez, une petite pub et puis on arrive.

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Et puis, tout au long de cette journée du 21 juin, notamment les 44 ans de la radio, donc c'est un anniversaire à fêter, hein, on est encore jeune, et beau. Hein, donc, voilà, on va encore des années à passer avec vous. Devant nous surtout, et puis c'est aussi la fête de la musique avec tous ces chanteurs, et il y aura pour cela des stands, notamment avec des bonbons, ici de la région de Sars-Saint-Laurent je pense, il y aura des Tupperware, vous savez que vous pouvez venir par exemple avec vos anciens Tupperware et voir si on trouve encore des pièces qui vont avec, puisque Tupperware s'était engagé à vie, hein. Donc là je pense qu'il y aura moyen d'en discuter avec l'hôtesse de ce stand. Il y aura également les bijoux, de l'aquarelle, de la déco en tout genre, de la céramique, mais aussi des bonnes gaufres, oh, les bonnes gaufres perlées, oh, moi j'aime bien. 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Petite restauration possible, puis la variété qui sera présente, bien entendu. Allez, voici quelque chose de plus tendre, de plus délicat, de différent, on va dire. Et c'est le groupe Mécano, avec, souvenez-vous, on en parle beaucoup, notamment des groupes LGBT, mais c'est une femme avec une femme. Ben oui, ça existait déjà.

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1: Il est 16h.
2: Ah, c'est dans les années 90, hein, ça avait fait du tabac ce titre, et je pense que ça avait même été interdit, si mes souvenirs sont bons, dans certains pays du moins. Hein, ici, je pense qu'en Belgique, on n'a pas eu ce problème. Allez, on va continuer avec, puisqu'on parle d'amour, hein, voilà, qu'il soit, hein, n'importe lequel, c'est l'amour avec les Paul Nord et vous.

Ah, les frères Mention, hein, ils nous ont fait vraiment des choses aussi incroyables, insoupçonnées, et des fois même très très drôles, et on s'amuse bien, et puis je vois qu'ils sont encore actifs malgré tout dans la musique. Et rien qu'un premier rythme, on le sait déjà, succès, n'est-ce pas ? Revisiter Albina et Robina Power, ici en compagnie d'un saxophoniste.

Alors, ça vous dit, hein, ce Felicita. On va continuer avec un autre titre instrumental aussi. Et c'est Quelque chose en nous de Rétréci. Quelque chose en nous de Tedeschi. Voilà. Et c'est grec slap.

0: Ça valait le détour, n'est-ce pas? Ça valait le détour. On va changer totalement de style, mais oh ben juste après ça, tiens.
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El Bimbo, Bilbo danse, hein, donc ça c'est aussi quelque chose de souvenir, et puis voilà, c'est pas mal de trucs hein, de mémoire, et ça fait partie d'un album qui s'intitule Méga Fête, avec le titre qui va suivre d'ailleurs. Ah, ah, ah, ah.

Tout à l'heure, je me suis engagé, et je vais essayer de tenir ma parole en vous diffusant le titre suivant qui est le gagnant de l'Eurovision, c'est-à-dire la Bulgarie. L'artiste s'appelle le Dara, hein, donc, et la chanson c'est Bangaranga. Alors, si j'ai regardé un petit peu ce que ça voulait, ce que ça pouvait signifier, c'est simplement un cri du cœur, hein, un cri à l'appel, voilà, donc simplement, voilà, c'est un petit peu ce que ça veut dire. Voici pour vous cette chanson de l'Eurovision. Attention, c'est du direct, hein. Je n'ai pas trouvé l'original, donc j'espère que ça va passer.

0: Apparemment, c'est inspiré, voilà, j'arriverai à le dire, d'un chant traditionnel ou d'une coutume là-bas, donc en Bulgarie. Et donc, c'était le groupe Dara avec Banga Ranga. On va changer tout à fait de sujet avec ma petite Paulette.
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1: Je sais que vous suivez pas mal aussi sur les réseaux sociaux, hein, ce qui se passe à notre ASBL et notamment sur le site de la radio. Vous pouvez retrouver des podcasts des différentes interviews, notamment celle ici que l'on a fait avec Étienne, mais celle qu'on a fait aussi avec d'autres artistes, hein, ou alors pour d'autres activités. Ça reste sur le. Vous allez donc sur le podcast du site de la radio. Sinon, vous nous suivez également sur Facebook quand je mets une vidéo ou l'autre. Et ça fait plaisir aussi. Et je connais un ancien animateur qui nous suit toujours. Il est dans la région là-bas de Froidchapelle, dans ce coin-là. C'est notre ami Guy Boll. Guy Boll, je me suis souvenu qu'à l'époque, il avait comme générique ceci.
2: On va commencer ?

Encore un tout grand de m'avoir suivi. Merci également aux marraines et parrains de cette émission, Louis et Agnès, Simone de Denay, qui s'y est encore, Monique de Buzet, voilà, Josette Francine, Eliane, Léona Dugonois, Gisèle de Gève, ainsi que Marie-Jo. Merci à tout le monde. Demain matin, vous serez en compagnie de moi-même, de 9h à 10h, ainsi que de Julien, de 10h à 12h. Et l'après-midi, vous serez en compagnie de Lisiane. Alors, je vous souhaite une bonne fin d'après-midi à tout le monde. Oh ben, passez une bonne soirée aussi, bonne nuit. Et puis tout à l'heure, vers 17h, je pense que vous avez une rediffusion. Je vais vous dire tout de suite de quoi il s'agit. Nous sommes lundi, donc nous aurons la rediffusion à 17h du cross, de l'interview cross biathlon. Donc si vous n'avez pas encore entendu, faites savoir que vous pouvez l'écouter. Voilà, bonne fin de journée à tout le monde et à bientôt.

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0: Bonjour tout le monde, bienvenue sur la 105.5, le 3xW Radio Chevauchoir, comme annoncé. Mais aujourd'hui, on a une petite interview avant 9h30 en compagnie d'Étienne Niquez. Bonjour Étienne.
1: Bonjour Jean-François et bonjour aux auditeurs.
0: Alors Étienne, on connaît ton rôle d'animateur chez nous, hein, on connaît ton rôle de speaker sur les circuits, motocross et autres d'ailleurs, hein. Et puis là, tu nous mets, on te retrouve sous la casquette du président du football club Lève Arbre.
1: Oui, football club Lève Arbre, donc dans l'entité de Profondeville, hein, il y a quand même de grandes institutions, hein, il y a Radio Chevauchoir, bien sûr, qui est d'ailleurs partenaire officiel de notre petit club de football, essaye de survivre en faisant des organisations autres que le foot.
0: Oui, il n'y a pas que ça. Je pense qu'il y a eu un tournoi de belote. Puis il y a eu aussi un petit bingo, je pense aussi. Hein, donc, vous faites des soupes et spaghettis annuels une fois par an, je pense.
1: Oui, on a un repas, hein, repas du club. Oui, on organise un tas de choses pour essayer de. Comme on dit, de faire des rentrées financières, parce que un club de football, même aussi petit que le nôtre, je sais pas si les gens s'en rendent compte, mais nous devons payer toute une série de factures, hein, que ce soit l'eau, l'électricité, le chauffage, les assurances, les entraîneurs, etc. Il nous faut en moyenne 2 000 € par mois. C'est quand même
0: c'est un budget
1: énorme, mais quand on compte qu'une saison dure 10 mois, ça veut dire qu'on doit trouver 20 000 € sur une saison. C'est compliqué quand on n'a que 3 équipes et une buvette qui tourne bien, mais voilà, elle ne rapporte jamais 20 000 € sur une saison, et donc on doit faire appel à des partenaires et à des sponsors.
0: Alors, on n'est pas là pour parler football, on est là pour parler d'autre chose, et on va lancer la publicité, on en parle juste après.

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1: On vient d'entendre la publicité et je vais vous décrire un petit peu ce que j'ai pu trouver, Étienne, parce que j'ai fait un petit peu de recherche. Hein, donc le biathlon est originaire de Scandinavie, hein, où il combine la pratique ancestrale de chasse à ski. C'est bien cela, n'est-ce pas, Étienne? Donc il date de plus de 5000 ans, là. Hein, donc, et alors, ça est devenu par après des techniques militaires, et puis c'est devenu un sport. Donc au départ, le biathlon, c'est le ski et la carabine.
2: Oui, hein, d'ailleurs, c'est une discipline olympique. Hein, on voit régulièrement à la télévision hein, ces skieurs de fond qui réalisent des distances plus ou moins longues avec la carabine hein, fixée au dos. Donc, ils skient avec la carabine et puis ils font une boucle. Ils reviennent alors devant ce qu'on appelle un pas de tir, donc hein, où il y a des cibles et là, ils doivent tirer. Donc, à l'origine, oui, c'est un sport, le biathlon, hivernal.
1: Alors, du fait qu'on le fait en été, on appelle ça un cross biathlon.
2: Alors, on appelle ça, oui, on appelle ça un cross biathlon. Pourquoi cross? Parce que on n'est pas en ski, évidemment. L'été, on n'a pas trop de neige. Et donc, ceci dit.
1: Puis en Belgique, je te paye des chics pour le faire quand même en hiver. Hein.
2: Oui, mais si, et ça existe. Le biathlon d'hiver existe dans les Fagnes. Et figure-toi que le biathlon en ski d'été existe aussi avec des skis à roulettes.
1: Ce que je voulais dire, oui, il faut des roulettes.
2: Et donc, mais là, on est dans, voilà, on est du côté de d'Elsenborn, les Fagnes, et donc il y a des clubs hein, de biathlon d'été avec des skis à roulettes. Mais nous ici, il n'y aura pas de ski. Le cross biathlon, ben cross, ça veut dire courir à pied, hein, comme par exemple quand on fait un jogging ou un trail. Et donc le biathlon, mais parce qu'il est aussi question de carabine.
1: Oui, oui. Toujours, la carabine fait partie de ce sport, de toute façon c'est indéniable. Alors c'est une carabine bien spécifique, ça on peut peut-être l'expliquer, c'est un espèce de laser, c'est ça?
2: Voilà, c'est une carabine tout à fait inoffensive, hein. Il n'y a pas de projectile.
1: Donc il n'y a pas de bruit non plus?
2: Il n'y a pas de bruit et il n'y a aucun danger. Donc en fait c'est un rayon laser qui part de la carabine et qui va toucher une cible qui se trouve à 10 mètres.
1: Oh, c'est court ça, 10 mètres, c'est facile.
2: Alors, on pourrait croire que c'est facile, mais franchement, ce qui est compliqué dans la discipline, les participants à un cross biathlon, donc, ils ne courent pas avec la carabine au dos, hein. Donc, les carabines restent sur le pas de tir. Donc, oui, on court sans carabine sur le dos. Ça, c'est la grosse différence par rapport au biathlon d'hiver. Mais quand ils arrivent sur le pas de tir après avoir couru, ils doivent ramasser la carabine et tirer 5 tirs par boucle. Alors, on tire d'abord 5 fois couché.
1: Oui.
2: Et puis, on refait une boucle et on revient et on fait 5 tirs debout. Alors, c'est pas facile du tout parce que on est essoufflé. On a couru quand même. Les boucles sont des boucles de 2 km 500. Et donc, les garçons doivent gérer leur souffle, leur respiration, bien la bloquer au bon moment pour que cette carabine n'aille pas dans tous les sens. Et les cibles sont quand même toutes petites, même si elles sont à 10 mètres.
1: Oui, oui. Donc, maintenant, on a le, le tour, on a ce qu'il nous faut. Hein. Il n'y a plus maintenant de parler de la date et l'endroit et tout ce qui va avec. Mais ça, on va le faire après une pause musicale, Étienne. Et là, j'ai trouvé un petit truc qui me plaisait bien. C'est un petit Jimmy Cliff avec extrait du film Rasta Rocket, si tu te souviens. Hein, donc j'ai trouvé, voilà, c'était un petit peu en rapport, hein, j'ai trouvé ça. Et bon, si je le traduis, je vais le traduire en français, hein, c'est « Je peux voir clair maintenant hein, ». C'est la traduction, je pense, de ce titre qu'on va envoyer, si tu veux bien, Lisiane.

0: Là, on est aussi sur la glace, sur la neige, mais c'est pas la même chose. Hein. C'est du bobsleigh. Alors, Étienne, donc on a le principe, mais on n'a pas le final. Comment les points sont-ils calculés? Quel est le but en réalité? Qu'est-ce que les pénalités? On vient d'en parler tout ça aux antennes, mais c'est peut-être bien de le dire à nos auditeurs. Comment, voilà, oui, si tu rates la cible, qu'est-ce que tu fais?
1: Bah oui, il faut bien faire un classement.
0: Bah oui,
1: donc,
0: oui,
1: il faut savoir que les gens s'élancent, enfin s'inscrivent, soit pour la distance de 5 km, soit pour la distance de 10 km. S'ils se lancent sur le 5 km, ils vont faire deux boucles de 2,5 km autour du terrain de football de Lèves. Hein. Ils partent dans les campagnes, puis ils reviennent. Et ils tirent donc...
0: Une fois couché,
1: une fois debout, à chaque passage. Hein. Et quand ils tirent, il y a la cible, il y a cinq cibles qu'il faut toucher. Chaque fois qu'on touche la cible, elle devient verte. Super, on passe à la suivante. Et ainsi de suite. Si je rate la cible, elle devient rouge. Donc, sur les 5 ronds à viser, si j'ai 4 verts et 1 rouge, ça veut dire que j'ai un tour de pénalité. Le tour de pénalité fait 180 mètres pour les adultes. Et donc, ça veut dire qu'avant de repartir pour ma deuxième boucle, si j'ai raté un tir, je dois faire d'abord cette pénalité, cette punition de 180 mètres.
0: Avant de recommencer tes 2 km 500.
1: Avant de repartir pour les 2 km 500.
0: Okay, okay.
1: Mais si j'ai loupé mes 5 tirs,
0: oui.
1: Jean-François,
0: oui.
1: Tu aimes fort en mathématiques, ça
0: oui,
1: fait...
0: Oui. C'est combien qu'on doit faire?
1: 180 mètres.
0: Ben 5 fois 180, tiens, c'est pas compliqué.
1: Ça fait 900 mètres.
0: Voilà.
1: Ouais, mais c'est énorme. Hein. Donc ça veut dire que pour être bien classé, parce qu'on est chronométré depuis le départ, on a un dossard avec un petit transpondeur, hein. Il y a un chronométrage électronique.
0: Oui.
1: Et donc, on perd du temps, forcément. Donc, pour être bien classé, non seulement il faut courir vite, mais il faut surtout être un bon tireur. Et c'est pour ça que cette discipline est vraiment une discipline incroyable.
0: Donc, si je comprends bien, tu n'as pas le temps de viser correctement. Tu dois être rapide aussi bien dans la course que dans ton tir, mais être précis dans le tir.
1: Alors, il faut être rapide dans la course, mais ne pas être trop rapide non plus, parce que si on court trop vite, sa fréquence cardiaque va augmenter et donc on va être essoufflé davantage, on va trembler davantage, et quand on va tirer, bah forcément que on va avoir du mal à maîtriser la carabine. Tirer trop vite, ça ne sert à rien non plus. Il faut vraiment retrouver son calme, bien viser, bloquer sa respiration et viser. Et d'ailleurs, on est parfois étonné de se dire... il y en a, ils prennent vraiment leur temps, mais parce qu'ils se rendent compte que s'ils tirent trop vite, ils vont rater.
0: Donc par ils contre, vont avoir la pénalité, donc ça sert
1: voilà.
0: à rien.
1: Ouais, ben ça sert à dire qu'ils vont perdre du temps. Donc c'est tout un calcul hein, de se dire, je préfère perdre 10 secondes à récupérer ma respiration et tirer correctement que de perdre 30 secondes pour faire le tour de pénalité de 180 mètres.
0: As-tu déjà essayé? Toi qui es sportif un petit peu, tu touches à tout à toi. Donc,
1: alors moi, j'ai essayé les carabines uniquement.
0: Oui, mais c'est debout ou couché?
1: Les deux. Et franchement, mais quand tu ne cours pas, le tir couché est beaucoup plus facile parce qu'on est appuyé sur ses coudes et donc on a une stabilité de la carabine. Donc ça va. Le tir debout, c'est déjà moins évident. Maintenant... Bon, j'ai des antécédents de fils de chasseur, donc moi j'ai beaucoup tiré pendant mon enfance et mon adolescence, donc c'est vrai qu'au niveau du tir, moi je suis bon, mais si je dois commencer à courir, là ça devient plus compliqué.
0: Ça devient plus difficile. Donc ça se passe le 24 mai au terrain de football de Lèves, Étienne.
1: Oui, un terrain de football qui va être aménagé hein, avec énormément de travail, on en parlait, il va y avoir pas mal de choses à installer, hein, avec les zones de départ, d'arrivée, les tonnelles de ravitaillement, parce qu'il y a des ravitaillements prévus, le PC course, on va avoir également un chapiteau, on va avoir les stands de nourriture, de boissons, il y a vraiment beaucoup de choses. Et puis installer, le plus difficile à installer, c'est le fameux pas de tir, parce qu'il y a 12 couloirs. Il y a 12 couloirs, 12 carabines. Donc, on doit gérer ces couloirs convenablement, bien les signaler, mettre des tapis, couvrir ce pas de tir. Ça va être une belle installation. Je remercie déjà d'ailleurs tous les bénévoles du club qui vont œuvrer pour que tout se passe pour le mieux.
0: Donc, c'est le 24 mai, vous pouvez y aller. C'est la curiosité. Et puis, tu me disais, tu veux faire ça un petit peu style, je vais dire... style comité de quartier, je veux dire fête de quartier, c'est un petit peu ça que tu voudrais amener,
1: oui.
0: tout en faisant découvrir un sport, moi je ne connaissais pas du tout, donc j'ai fait une belle découverte, donc c'est un petit peu ça que tu veux arriver quoi, au fond.
1: Oui, on a envie de faire découvrir le cross-biathlon d'été, parce que dans la commune de Profondeville, ça n'a jamais été organisé, même si la commune, avec par l'intermédiaire d'ailleurs de les chemins de tri, ont décidé d'investir dans ce sport en organisant des séances d'initiation à Profondeville, donc au hall sportif, la commune de Profondeville, qui a investi pour permettre l'achat de 3 carabines. Il faut savoir qu'une carabine de biathlon d'été, carabine laser, ça coûte 3000 euros. C'est oui, quand même un fameux budget.
0: C'est plus que
1: et
0: ça.
1: Donc, la commune a investi quand même, et quand elle a lancé un appel pour savoir, on organiserait bien une manche de biathlon d'été, de cross-biathlon dans notre entité, elle a invité tous les clubs sportifs de l'entité, et il n'y a qu'un club qui a répondu, c'est le Football Club Les Varbres. Mais il faut dire que
0: t'avais un avantage sur les autres, tout ça, oui. Tu me l'as soufflé au rantaine, donc on va dire.
1: J'avais un avantage, même si, je veux dire, tout le monde aurait pu dire, ça nous intéresse d'organiser. L'avantage que j'avais, c'est que mes amis du Football Club de Ouarté m'avaient demandé de venir les aider dans leur organisation d'un cross-biathlon. Eux, ça fait déjà 4 ans qu'ils organisent, et ils m'ont demandé, tiens Étienne, tu es speaker, est-ce que tu ne veux pas venir au micro pour animer? Et donc je leur ai fait plaisir. C'est comme ça que je me suis rendu compte de ce qu'était le cross-biathlon, et je me suis dit, ouais, c'est chouette ça. Et donc quand la commune a lancé appel, j'ai dit au comité du Football Club Les Varbres, écoutez les gars, moi je me demande si on ne devrait pas essayer de se lancer, proposer autre chose et essayer de se faire un petit peu de bénéfice. Et quand tu parles d'une fête locale, familiale, de quartier,
0: c'est l'esprit convivial, il y aura château gonflable, il y aura de tout quoi.
1: Voilà, on a envie d'inviter les voisins et même les gens de du village et de l'entité, et même de plus loin, à venir découvrir la discipline et à passer un bon moment avec nous, même s'ils ne sont pas sportifs. Par contre, l'entrée donc est gratuite et tout le monde pourra s'essayer au tir à la carabine laser aussi.
0: Oui,
1: je viens avec mes petits-enfants, je suis papy, j'ai entendu à Radio Chevauchoir qu'il y avait quelque chose de chouette le dimanche de la Pentecôte, donc dimanche 24 mai. J'ai envie d'essayer, moi. J'ai 70 ans, j'ai envie d'essayer. Mais il n'y aura pas de problème. Tout le monde pourra venir s'essayer. Il y a à côté du pas de tir une zone d'essai avec des carabines d'essai pour permettre à chacun de se rendre compte de la difficulté.
0: Alors tu dis que c'est une manche qui compte pour le championnat francophone, j'ai bien entendu cela.
1: Oui, il existe une ligue francophone de biathlon d'été qui organise des compétitions, pas que de cross, mais également des compétitions, comme je te disais, de ski à roulette. Nous avons eu vraiment la chance d'être directement acceptés comme manche officielle du championnat. Normalement, quand on organise pour la première fois, on fait ça pour du beurre, quoi. On organise hors championnat avec l'aide de la ligue, etc. Mais comme ils savaient que j'avais quand même déjà
0: un pied dedans.

0: Il faut aller sur le site, hein, si vous tapez sur Internet Ligue Biathlon d'été, eh bien vous allez voir les résultats des différents biathlons. Mais les classements sont assez compliqués à connaître. Je vous explique pourquoi. En fait, il y a des manches qui valent plus de points que d'autres. Il y a ce qu'on appelle les majors, ce sont des manches qui réunissent en général 400 participants. Et Ouarté, par exemple, sera un major cette année-ci, à la fin du mois de juin. Et puis, vous avez des manches qui apportent moins de points, où forcément, il y a moins de participants. Et ça s'appelle les spéciales. Et donc, nous, à l'EF, on est spécial. Et on est très spécial, d'ailleurs.
1: Bah oui, on le restera, Étienne.
0: Oui. Et donc, on ne prend pas les points de toutes les manches. Si vous voulez, on va reprendre à la fin de la saison les meilleurs résultats. Donc, c'est difficile actuellement de dire qui est en tête, mais les gens qui participent au challenge choisissent les épreuves sur lesquelles ils vont, parce que toutes les épreuves ne compteront pas pour le championnat. On retiendra seulement celles où ils ont obtenu le plus de points.
1: D'ailleurs, je vois que vous êtes dans la saison 2026. Il est marqué sprint à côté de l'Ève.
0: Oui, c'est une bonne question, oui, ça, Jean-François. Oui, alors, sprint, si vous voulez, bon, on ne va pas trop entrer dans le détail, mais il y a plusieurs types de cross-biathlon. Le sprint, ça veut dire que les coureurs partent par vagues de 5 ou 6. Donc, toutes les 5 ou 10 minutes, on en lâche 5 et ils partent. Et donc ça, c'est ce qui s'appelle le sprint. Mais il y a à côté de ça une autre discipline, enfin toujours dans la même discipline, mais un autre type de départ, c'est la mass start. Alors la mass start, ça veut dire quoi? Ben, si j'ai par exemple...
1: Tout le monde part ensemble.
0: Tout le monde part ensemble.
1: Oui.
0: Donc on part en peloton.
1: Comme un peloton de cyclistes.
0: Comme une course vélo.
1: Oui.
0: Alors là, évidemment, les boucles sont un peu plus longues. Mais imaginez le bazar quand ils arrivent sur la...
1: Il faut autant de carabines
0: que...
1: Autant de carabines
0: non,
1: que...
0: il faut
1: autant
0: pas...
1: de tir que...
0: Il faut pas autant de carabines que de participants. Parce que forcément, tous les participants n'ont pas le même niveau. Et donc, ils n'arrivent pas tous en même temps. C'est un petit peu comme ça. Il y a des mass start aussi en ski, hein, en ski en l'hiver. Mais forcément, ben, les plus rapides tirent les premiers, puis les autres, ben, ils attendent qu'une place se libère.
1: Ah oui, d'accord. Allez, on fait une pause musicale, une deuxième pause musicale. C'est un petit truc que j'ai trouvé, d'ailleurs, Étienne, bien sympathique qui concerne ce sport. Apparemment, ce serait l'hymne officiel d'une ligue. Donc voilà.

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1: On vous rappelle la date, le 24 mai, au terrain de football de l'Ève Arbre, hein, donc c'est sous la hauteur de l'Ève,
2: C'est rue Joseph Misson.
1: Voilà. Ah, merci Étienne. Donc rue Joseph Misson, parking facile.
2: Alors parking, oui, d'ailleurs je remercie les riverains parce qu'ils acceptent qu'on puisse utiliser leur prairie. Tout, on va essayer de les gérer correctement. On a des stewards qui vont demander qu'on ne se gare pas n'importe où. On ne veut pas du tout embêter les riverains, on veut que ce soit la fête pour tout le monde.
1: Étienne, il y a quelque chose qu'on parlait aux antennes, c'est que à la limite, on n'est pas obligé d'être sportif, d'être faire

0: partie de la fédération, on peut s'inscrire, aller même ce jour-là et voir s'il reste de la place, par exemple.
1: Oui, ben de la place, il va en rester de toute façon. Vous pouvez venir sur place à partir de 9h30, par là, 9h, il y aura un accueil, hein, et vous pouvez demander un dossard. Donc, si vous souhaitez faire le 10 km, c'est 15 euros. Si vous voulez faire le 5 km, c'est 12 euros. Et puis, pour les enfants, donc de 7 à 11 ans, c'est 5 euros l'inscription. On peut s'inscrire donc sur place, on peut s'inscrire évidemment sur le site, de la ligue, mais on peut s'inscrire sur place et il faut savoir que il faut pas forcément faire partie d'un club de biathlon pour s'inscrire. Vous êtes footballeur, basketteur, vous faites habituellement du jogging, vous n'avez jamais tiré, ben il y a aucun souci. Tout le monde est invité à venir s'amuser.
0: Le but du jeu, c'est de l'amusement avant tout, qui fera partie pour les plus hauts. Le plus haut niveau, ben, veut dire de la fédération, hein, ça va rester pour la fédération, mais tout le monde peut participer et dire je vais m'amuser, quoi.
1: Oui, parce que c'est ça le but finalement de l'organisation, c'est de faire découvrir une nouvelle discipline, mais qui est vraiment ludique, quoi, parce que courir et tirer, je veux dire, c'est quelque chose quand même d'assez spécial qu'on ne connaît pas bien ici dans l'entité de Profondeville. Franchement, c'est à découvrir et tout le monde, mais vraiment tout le monde peut participer, et je dis même que quelqu'un qui ne sait pas courir, qui veut le faire en trottinant, en marchant, peut très bien s'inscrire sur le 5 km, prendre une heure pour faire les deux boucles, et tirer, et s'amuser. Donc, voilà, il n'y a pas de... D'ailleurs, en général, l'état d'esprit de ces cross-biathlètes, ils ne courent pas contre les autres. Ils courent contre eux-mêmes. Ils ont envie de faire une performance pour eux.
0: Ils veulent se prouver quelque chose.
1: Voilà, et peu importe leur classement. Oui. Ceci dit, il y aura un classement. Nous aurons d'ailleurs un podium pour chaque catégorie, pour les dames, pour les hommes, pour les jeunes, pour les enfants, et avec de superbes trophées, Jean-François, qu'on a trouvé aux couleurs des Jeux Olympiques, de superbes médailles or, argent et bronze, et puis des colis cadeaux. Enfin, on a envie que ce soit la fête et qu'on puisse récompenser un maximum de participants.
0: La médaille d'or va peut certainement revenir à votre club, hein, parce que, bon, bien entendu, c'est vous les organisateurs, donc je pense que déjà de un, vous la méritez de faire découvrir justement ce sport méconnu chez nous.
1: Hein. Bah oui, maintenant. On est heureux de pouvoir l'organiser. On espère pouvoir recevoir un maximum de participants. Là, pour l'instant, on a à peu près à 70 pré-inscrits. On espère arriver à 150. Les gens s'inscrivent en dernière minute, hein. Souvent.
0: Selon la météo, des fois.
1: Exactement, exactement. Ils regardent la météo, ils se disent tiens, ben voilà, s'il fait beau, on va s'inscrire. On peut s'inscrire jusqu'à la veille, mais je vous dis, on peut s'inscrire le jour même. Et là, pour l'instant, on a 5 enfants qui sont inscrits sur les 70. Mes petits-enfants, par exemple, ne sont pas encore inscrits, mais je sais qu'ils vont participer.
0: Bah, c'est normal aussi, hein. Avec des parents qui sont sportifs. Il y a que faire, hein.
1: Oui, d'ailleurs, les parents Gauthier et Sophie qui vont participer, eux, à un X-Trail. Et donc, leurs enfants, qui sont mes petits-enfants, sont déjà dans des clubs de triathlon. Mais les cocos, ils n'ont jamais tiré la carabine.
0: Donc,
1: ça ne veut pas dire, parce qu'ils sont très sportifs, qu'ils courent, qu'ils vont pouvoir bien se classer, parce qu'ils vont devoir pouvoir gérer leur respiration. Ceci dit, les enfants ne font que des tirs couchés.
0: Oui.
1: Et avec un support pour la carabine.
0: Oui, donc ça va déjà aider.
1: Et donc les enfants, c'est à partir de 7 ans. De 7
0: à
1: 11 ans. Et ils font une boucle. Donc au total, c'est 1,5 km pour eux. Et ils courent vraiment autour du terrain de football. Eux ne partent pas loin dans les campagnes. On va toujours les avoir sous les yeux. Et ils seront très très bien encadrés.
0: Oui, il ne faut pas de GPS pour les enfants. Etienne, on va terminer en parlant des bières spéciales, parce que même si vous n'êtes pas sportif et que vous voulez simplement venir découvrir, venir participer, venir supporter des amis par exemple, hein, ou simplement le club de football, puisque bon, c'est le but aussi de la manœuvre, j'ai vu un bar à bière spéciale.
1: Oui, en fait, il va même y avoir deux bars, un sous chapiteau avec les softs habituels, etc. Et puis dans la buvette du club qui va être ouverte, il y aura bien sûr toutes les bières spéciales que l'on peut boire d'habitude dans la buvette de notre club de football. Et j'invite tous les auditeurs de Radio Chevauchard à nous rejoindre. Ceux qui aiment prendre un bon petit verre ici, finalement, dans notre guinguette de Radio Chevauchard, sont les bienvenus. Ah, oui. Et ils pourront s'installer bien au chaud, confortablement, dans la buvette, s'ils n'ont pas envie d'être à l'extérieur. Il y aura vraiment tout ce qu'il faut. Alors, on peut aussi se restaurer, Jean-François.
0: Hein, oui.
1: Parce que une de nos spécialités, ce sont nos cornettes pâtes et nos hamburgers maison. Et donc, si vous souhaitez venir passer un bon moment, manger à midi et boire un bon apéro, voilà, il y aura aussi une petite animation musicale. Il y aura des speakers qui seront là parce que j'ai réussi à persuader mes collègues qui animent avec moi des grands prix du championnat du monde à Spa-Francorchamps ou à Mété. Il y aura donc Willy Hellebout qui est un irlandophone parce qu'on a aussi des flamands qui viennent, même si c'est la ligue francophone qui organise. Donc ils seront accueillis dans leur langue en irlandais par Willy. Et il y aura Yves Utens aussi, donc qui, ce sont deux de mes deux collègues qui seront là et qui vont animer cette journée musicale avec notamment DJ Bibi. Qui sera là, que nous connaissons bien, notre Bibi.
0: Oui,
1: hein,
0: ça lui va
1: bien, Bibi. Mais alors, il est tout feu, tout flamme. Hein, il est tout chaud pour venir animer musicalement cette journée. Voilà, on met les petits plats dans les grands pour que tout le monde se plaise bien, qu'on soit sportif ou pas. Ça va être vraiment un moment convivial, familial, mais qui finalement est l'image de marque habituelle du Football Club Playoff Arp. Et j'en profite, Jean-François et Lisiane, qui est également en face de moi, pour vous remercier de ce que vous faites pour notre petit club, puisque régulièrement vous annoncez les matchs de notre équipe première à domicile.
0: Alors Étienne, ben, à part la météo, on te souhaite bonne merde. Hein.
1: Merci beaucoup Jean-François.
0: À bientôt.
1: Ben, merci de m'avoir reçu, merci Lisiane.
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Nous sommes en compagnie de Marie Posa, pour ce titre Une petite française. Une artiste qui est notre étoile de la semaine, que vous retrouverez sur notre podium ce 21 juin à l'occasion des fêtes de la musique.

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Nous sommes en compagnie de Marie Posa, pour ce titre Une Petite Française. Une artiste qui est notre étoile de la semaine, que vous retrouverez sur notre podium ce 21 juin à l'occasion des Fêtes de la Musique.

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1: Il y a des gars qui, quand ils devenaient s'habiller, ils sont emmerdés. Hein. C'est quand on dit une affaire dans le genre de Joseph, voilà, c'est le Baptiste, là. Il arrive dans le magasin parce qu'il fait chaud, alors il s'olia l'hygiène et vous avez acheté une casquette. Mais il a vu les juniors des casquettes. Hein, bon. Ça fait qu'il met dedans le magasin. Bonjour, madame. Ah, bonjour, monsieur. Mettez-vous, Robert, une casquette à sport. Une quoi, monsieur? Une casquette à sport. Ah, voilà, monsieur, voilà une casquette né, en lin, très léger. Mettez-vous dans le lit d'une casquette en lin. D'une voisine demandait ça, madame. D'une voisine demandait une casquette à sport. Ben, voilà, monsieur, une casquette avec la peine en celluloïde, n'est-ce pas? Jim, faut si c'est de celluloïde ou non, madame, dis-moi, ton casquette est pour. Ah ben, en voici une autre, monsieur, à carreau, comme le porte le duc de Windsor. Jim, faut Nemo, c'est le duc de Windsor, il sourd ou une sournée, hein, madame. Jim, mais faut non, mais dis-vous, une casquette est pour, mais madame. À côté, monsieur, voici une casquette très légère, n'est-ce pas? Non, c'est ni ça que vous, madame, c'est une casquette et sport, mais que vous. Et l'autre, il saille des casquettes, des casquettes, des casquettes. Il est là depuis 10 jours au matin, assez cure après le dernier. Il est côté de là qu'il saille les casquettes. Non, Chanvané, non, c'est ni ça que vous, c'est une casquette et sport. Elle fait, elle dit, mais ajoutez-la, me faisait-elle. Vous avez saillé 2, 3, 7 casquettes. Oui, mais vous n'avez pas eu des casquettes et sport, madame, vous n'en avez pas. Mais qu'est-ce qui vous appelle une casquette espoir, on fait de Stella Sturmatol? Ben, tu sais bien, madame de Stella, il y en a vaut le peine padri comme on va à moto.

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